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Yoga des yeux. Exercice pour détendre les yeux fatigués. Reposer le regard en quelques minutes. À pratiquer dès qu'on a le besoin. Pour défatiguer, apaiser, relaxer. Si vous êtes longtemps devant un ordinateur, par exemple. Je m'assois confortablement sur mon fauteuil, le dos droit, les pieds bien au sol. Alors, il vaut mieux enlever ses lunettes et ne pas porter de lentilles pour les exercices. Donc, je regarde devant moi un point fixe. Et je regarde toujours ce point fixe en tournant la tête vers la droite et vers la gauche. Toujours en regardant ce point fixe. Le regard ne change pas de direction. J'inspire, je tourne la tête à droite. Et je tourne la tête sur l'expire à gauche. J'inspire à droite. J'expire à gauche. Et je reviens au centre. Toujours ce point fixe. Les yeux ne bougent pas de direction. Et cette fois-ci, je vais lever la tête. J'inspire. Et je baisse ma tête, j'expire. J'inspire, je lève la tête, toujours en regardant droit devant moi. J'expire, je baisse la tête. Je ramène au centre mon visage, ma tête, et on part pour des diagonales cette fois-ci. Ne bouge pas la tête, hein. Souvent, il n'y a que le regard cette fois-ci qui bouge, pas la tête, c'est l'inverse. Je pose mon regard en haut à droite, le plus loin possible, en bas à gauche. J'inspire en haut à droite, j'expire en bas à gauche. J'inspire. Le plus loin possible en haut à droite, mon regard. J'expire en bas à gauche. Et je reviens au centre. On fait la même chose. En haut à gauche, inspire. J'expire en bas à droite. En haut à gauche, inspire. Expire en bas à droite. J'inspire en haut à gauche. J'expire en bas à droite. Et je reviens au centre. Je peux fermer les yeux quelques instants et recommencer.

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3: Bonjour, vous écoutez Votre fille chérilie. Et ce que je préfère dans la vie à paraître ponctuel, c'est lire. Mais aussi voir mes proches, amis, famille, voyager, sortir boire des verres, et des spectacles, et binge-watcher. Autant d'activités qui m'empêchent depuis quelque temps de me dégager une bonne dizaine d'heures pour écrire une émission. J'ai donc écouté mon Jiminy Cricket de la technique et vais vous proposer pour les prochains épisodes un format moins chronophage, moins poussé, mais non pas moins intéressant, je l'espère. Je vais donc vous partager mes derniers coups de cœur littéraires afin de vous inviter à dévaliser les étagères de vos librairies indépendantes. Normalement, pendant les vacances, je pars rejoindre ma meilleure amie en Argentine. Alors, pour préparer mon périple outre-Atlantique, j'ai commencé par sillonner sa littérature. Dans cette émission, je vous parlerai de mes coups de cœur littéraires argentins, avec la musique qui va tout bien avec. Laissez-moi d'abord vous parler de Camila Sosa Villada, et de ses vilaines. Les vilaines est un premier roman fabuleux qui nous emmène dans les méandres argentines et des virées nocturnes entre sœurs trans, à se soutenir et se prostituer. La plume de Camila Sosa Villada nous téléporte au parc de Sarmiento. Là, nous rencontrons une communauté bigarrée de femmes boursouflées d'huile de moteur d'avion qui n'ont que l'amour et les coups pour s'assumer. Entre réalisme et merveilleux, l'autrice nous ouvre la porte de la maison de Tante Encarna, havre de paix au milieu de ce quartier houleux, refuge pour toutes les femmes à barbe et pénis qui n'ont que leur corps pour subsister. C'est beau et touchant, violent et cru. C'est un roman qui sent le vécu et emporte par ses personnages cassés et fiers, souriant à plumes et paillettes. On suit, tel un roman d'apprentissage, l'éclosion de la narratrice Camila. Des chutes de rideaux raccommodées en sa première robe, aux lumières violentes installées dans le parc pour les chasser, aux portes fermées de la tente Encarna, à la chute. Ce récit est une fête, à l'image de ces héroïnes qui jamais ne doutent de leur légitimité. Une histoire magnifique et terrifiante qui ne cache rien de tous les excès du quotidien des vilaines du parc Sarmiento. Alors cette chronique, je l'ai écrite en 2021 et depuis j'avais hâte de relire l'autrice. Et ça tombe bien puisque tout récemment, elle a réécrit et donc republié un recueil qui s'appelle « Je suis idiote de t'aimer » et qui est sorti en janvier dernier aux éditions Métallier. Et donc je me suis empressée d'aller le lire. Et dans ces nouvelles, on retrouve ses camarades trans et prostituées, cette lumière irradiante dans les récits de vie les plus lugubres. Une plume qui met les femmes au centre et dont je vais surtout me souvenir de la première nouvelle, celle qui donne le titre à l'ouvrage « Je suis idiote de t'aimer », dans laquelle on voit Billie Holiday survivre et se défoncer, être une icône même dans l'insalubrité.

Vous venez d'entendre Viene de mi de La Siegro, donc une artiste argentine qui chante le désir. Et c'est un sentiment, une pulsion qui anime souvent la littérature argentine et sud-américaine, comme nous allons continuer à le voir, notamment dans le roman Les aventures de China Iron, de l'écrivaine et journaliste Gabriela Cabezón Camara. China Iron n'a pas de nom. Cela commence comme ça. Elle prend la route, s'arrache à un mari violent, abandonne ses enfants et le trouve, son nom. Elle se l'octroie comme sa liberté, dans le cocon d'une charrette, avec Lise, une charmante anglaise. Elle se révèle. Sur les chemins poussiéreux d'Argentine, sur l'horizon des plaines qui n'en finissent pas, sous la protection des gauchos et la menace des Indiens, seule au milieu de l'immensité d'un paysage aride, elles avancent. Il y a quelque chose de merveilleux dans cette fable queer où les personnages évoluent hors du temps, rencontrent des créatures magnifiques ou grotesques, de celles qui se mélangent pleines d'ivresse, de celles qui vomissent leurs tripes de leur supériorité colérique, de celles qui vivent dans un monde sans entraves et n'ont pas peur de remonter le cours des rivières. L'écriture de la journaliste Gabriela Cabezón Camara ne se donne pas facilement. Il faut tout débrouiller, se laisser porter comme l'héroïne, accepter l'incongruité magique de la nouveauté, de ce western où la violence n'a d'égal que la pureté des sentiments. Le soleil est haut dans ce roman aux nombreuses scènes de sexe. Les personnages sont insaisissables, mouvants, au fil des jours qui passent, de leurs rencontres et désirs fluctuants. C'est un récit plein d'appétence qui raconte une quête de liberté joyeuse, qui jamais ne se détourne de son but. Un message d'espoir pour ceux qui pensent que la solidarité peut nous sauver du carcan de l'ordre établi, une sorte de récit des origines qui donne à rêver.

Les récits de Camila Sosa Vilada et Gabriela Caberón Camara sont autant féministes, queer que crues. Mais j'ai envie de vous parler d'une troisième autrice qui ne mâche pas non plus ses mots. Mais dans un genre plus horrifique encore, c'est Mariana Enríquez, à laquelle j'ai d'ailleurs consacré une émission entière, un désolé pour la redite pour mes auditeurices les plus fidèles. Dans son recueil de nouvelles « Les dangers de fumer au lit », les enfants disparus ressurgissent putrides. Les adolescentes rebelles s'adonnent à l'anthropophagie. Les malédictions ne peuvent être levées. Les jeunes filles mesquines se transforment en sorcières sanguinaires. Les villes sont des prisons scabreuses, dont les gardiens aux yeux fous sont des mômes rachitiques, perdus depuis longtemps. L'odeur nauséabonde de la merde et du malheur colle aux peaux esselées des personnages, condamnés à se sentir seuls, malgré la chaleur et les corps désirants. Malgré la lumière qui s'infiltre par les petits trous de cigarettes parsemés dans les draps sales comme autant de solitude. C'est un recueil de nouvelles admirables qui mêle poésie et effroi, réalisme cru et fantastique glaçant. La plume de Mariana Enríquez porte la voix des desaparecidos, les corps emportés par la dictature, ceux dont le vide est laissé derrière eux s'est nourri de superstitions, gangrénant l'imaginaire de l'Argentine moderne. Dans ces courts récits, l'horreur latente s'infiltre progressivement. Elle débute par une réalité dégoûtante et insoutenable, des diarrhées de toxicos, vomis d'alcooliques, trafic d'humains, kinks inavouables, violences gratuites, rejet de l'autre. Puis, engorge les pages jusqu'au paroxysme, jusqu'à la chute, injustifiable. J'ai adoré la place laissée au lecteur, ce choix entre la poésie et l'insoutenable qui se mêle habilement. Moi qui ne suis pas une grande amatrice du genre, j'ai dévoré ces histoires macabres à se chuchoter le soir. Et ce week-end, pour parfaire mon émission, j'ai lu et dévoré dans le train « Sous la grande roue » de Selva Almada. Sous la grande roue, les corps des jeunes hommes agonisent, les querelles des pères en héritage. Les familles sont construites en miroir, en Montaigu et Capulet argentin. On se déteste juste pour emmerder le voisin, sans plus de raison qu'un orgueil pugnace. Les enfants sont des fils qui ont été amis avant de s'entretuer, sans savoir pourquoi, eux non plus. Des coqs, en rute, à gonfler le torse et à l'homophobie rageuse. Les femmes tiennent par le désir du corps de leurs hommes, qui sentent l'alcool, mais bandent. Puis deviennent des épouses esselées qui font vivre leur famille, irréprochables et solaires, jusqu'à ce que la mort ou l'abandon les rattrape, leurs enfants, pour nouvelles raisons. Comme les autrices précédentes, Selva Almada n'a pas la plume dans sa poche. Son récit sans l'alcool, la sueur et le sexe, il nous fait tressaillir par son machisme funeste, par ses fantômes qu'on insulte mais qui nous rappellent la tragédie de grandir sous un soleil impitoyable.

Et voilà pour mes autrices argentines coup de cœur. Mais je ne peux pas m'empêcher de dépasser quelques frontières pour vous parler d'autres lectures marquantes. Latino toujours, mais non pas argentine. D'abord, comment ne pas vous recommander « Chienne de garde » de Dalia de la Cerda, un recueil de 13 voix de femmes mexicaines que la vie malmène. 13 destins en lien, celui de leur terre, de leur famille, de leur couleur de peau, et surtout de la violence des hommes, gratuite et vorace. C'est un premier livre époustouflant. Militante féministe, l'autrice Dalia de la Cerda offre aux femmes mexicaines des odes plurielles, plus singulières et puissantes les unes que les autres. En 13 textes, elle cartographie le Mexique. Elle le décrit comme un énorme monstre qui dévore les femmes, un désert fait de poudre d'os, un cimetière de croix de rose, un pays qui déteste les femmes. Une métaphore pour les 7 féminicides journaliers. Toutes les 3h25 au Mexique, une petite fille, jeune fille, femme adulte, meurt sous les coups d'un ou plusieurs hommes. Il faudrait bien des chiennes de garde pour rendre hommage à toutes les victimes. Mais Dalia de la Cerda le fait avec brio, j'ose même dire avec quelque chose de magique, avec cette torpeur franche et envoûtante que j'affectionne tant dans la littérature latino-américaine. Un autre roman, plus léger cette fois, c'est le roman Cramp, ou Crampe, de Maria José Ferrada. On y suit les jours d'école buissonnière d'une petite fille accompagnant son père vendre sa quincaillerie. C'est un road trip dans le Chili des années 70, au détour des routes duquel surgissent les fantômes de la dictature de Pinochet. Enfin, comment ne pas laisser une petite place au monstre Gabriel Garcia Marquez qui sera, avec Georges Cafroun qu'on vient d'écouter, le seul homme de l'émission. Je pourrais vous faire l'éloge du merveilleux « Cent ans de solitude » que j'ai lu deux fois et qui est son classique parmi les classiques. Mais c'est « Mémoire de mes putains tristes », plus court et plus incarné que je voudrais vous conseiller pour découvrir son œuvre, peut-être. L'année de ses 90 ans, le narrateur se réveille en sursaut d'une existence vide. Journaliste médiocre, son quotidien vétuste n'aura été ponctué que d'innombrables allers-retours au bordel voisin, assauts vains et répétitifs. Un coup de téléphone insolite de Rosa Carbacas, reine maquerelle de la ville pour s'offrir une jeune vierge à déflorer, fait définitivement basculer le vieillard du côté des vivants. À 90 ans, il apprend l'amour, met un terme à la vacuité de son existence. La passion nocturne où les mots rythment les rêves adoucit les peaux moites et élimées, unit les personnages en des couples oxymoriques. Dans « Mémoire de mes putains tristes », comme dans ses autres romans, Gabriel Garcia Marquez fait éclore la beauté de la torpeur, la poésie de la décrépitude, la pauvreté des décors et protagonistes se transforme en un écrin de sensualité où la vie est sublimée, non sans une pointe d'exotisme. On le lit d'une traite avant de s'endormir, en écoutant Tona la Negra et en buvant une petite boisson au bromure et à la valériane.

Et voilà, votre fichier Rilly, c'est fini pour aujourd'hui. Vous l'aurez compris, la littérature latino-américaine, en tous les cas celle que j'affectionne, et surtout argentine, est loin d'être confortable et bourgeoise. Elle remue, nous malmène, déborde d'un élan de vie tenace qui ne peut pas laisser indifférent. Les personnages sont bigarrés, putes, camés, femmes cassées et vieux hommes isolés quand le machisme ne les a pas encore tués. Une littérature qui porte ses luttes en héritage, qui n'a honte ni de ses fantômes, ni de ses bas-fonds. Des récits que je vous invite vivement à découvrir, et pourquoi pas.

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Salut, c'est Bac à Disque, l'émission qui se faufile entre les jours fériés. Et la chance qu'on a, c'est de ne pas tomber justement sur un jour férié ou un pont. Donc ça nous laisse un peu plus de chance pour que vous soyez vous aussi derrière le poste à nous écouter. Et bien comme d'habitude, ce sera même formule, on va sortir un disque du Bac à Disque, on va en parler, le regarder et surtout l'écouter en faisant des liens avec d'autres artistes, d'autres groupes, d'autres chansons ou d'autres albums. Bref, un beau programme pour défendre notre devise, une chanson c'est bien, un album c'est mieux. Voilà, et là aussi comme d'habitude, on est sur le DAB+ à Caen ou sur la station B. Et aujourd'hui, c'est Marion qui m'accompagne à la technique. Merci Marion et bonjour. Et parce que Rémi, qui m'accompagne habituellement, lui, il est parti enregistrer des concerts. Voilà, donc ce sera peut-être bientôt à l'antenne de Station B. Venons-en au disque qui est à l'honneur aujourd'hui. Direction 2003 sur le label XL Recordings. Une artiste canadienne, Peaches. Peaches, d'ailleurs, qui vient de sortir en 2026 un nouvel album, No Love, So Rude. Donc l'occasion de se pencher sur le deuxième album de l'artiste qui est sorti lui en 2003 qui s'appelle Father Fucker, un disque qui commence sur les chapeaux de roue.

Elle en a rien à foutre, Peaches, I don't give a... Trois petits points, voilà, le titre d'ouverture très court de notre album du jour, Fatherfucker. Un album aussi avec une très belle pochette, ou plutôt une pochette qui ne passe pas inaperçue, et ben je vais vous décrire tout ça. Alors c'est une pochette plan serré, d'ailleurs son premier album, The Teaches of Peaches, cadrait aussi en plan serré, donc c'est un peu une habitude, sauf que le premier album, lui, il cadrait sur le mini short et le nombril. Là on remonte d'un cran pour ce deuxième album, direction le visage, et attention, surprise, quel visage ? Donc c'est celui de notre artiste, Peaches, mais grimé. Donc on aperçoit son débardeur sur ses épaules nues, des lèvres on va dire un peu langoureuses, des yeux bleu avec du mascara, une coupe de cheveux à la garçonne bien brune et une barbe. Voilà, ou plutôt un horrible collier de barbe, un petit peu comme un des sept nains. Voilà, elle a ce long collier de barbe noire, voilà, assez long en plus. Et donc, c'est donc ce visage que cachait la culotte du premier album. L'addition des deux disques est assez rigolote. Donc, cette femme à barbe, ben, avec son nez un peu de travers qui nous regarde droit dans les yeux, elle a aussi en arrière-plan donc un dégradé noir et bleu. Et tout en haut, dans une police disco futuriste et bien tranchante, le nom de l'artiste, Peaches. Voilà, pas de nom d'album sur la pochette, mais c'est bien Fatherfucker, donc qui signifie baiser de maman, baiser de papa. Voilà, Fatherfucker, c'est bien le nom de l'album et il n'apparaît pas sur la pochette de l'album. Donc chez Peaches, on aime les mélanges des genres et en musique, bien ça pourrait donner ça.

Check EDX featuring Mignon Peaches. Voilà, tout est dit. Je vous laisse traduire le titre. Mais allez, tiens, je vais vous traduire quand même quelques lignes de sa douce prose dans la chanson. Elle disait « Tous les baiseurs de maman sont prêts pour les baiseurs de papa. Tous les baiseurs de papa sont prêts pour les baiseurs de maman. » D'ailleurs, je pense qu'on peut aussi dire « baiseur » ou « baiseuse » dans les deux sens. Pauvre Marion en technique qui se dit « Qu'est-ce que je suis venu aider sur cette émission ? Qu'est-ce qu'il me raconte ?» Bon, tant pis, c'est pas grave. Bon, alors, voilà, vous avez déjà un petit peu cerné le personnage Peaches. Mais voilà, quand on sort ce deuxième album, donc quand ce deuxième album va sortir, Peaches, elle a déjà 37 ans. Et donc, une petite histoire avec la musique. Il est donc temps de passer à la phase des présentations. Qui es-tu, Peaches ? Alors, tout commence officiellement en 1990, parce que donc ça commence en 90, donc entre 1990 et 2003, il s'est forcément passé beaucoup de choses, vous vous en doutez. Et donc, première chose, Peaches ne s'est pas toujours appelé Peaches. Son premier nom de scène, c'était Meryl Nisker, qui est donc son vrai nom. Deuxième info, Peaches, donc Meryl Nisker, n'a pas toujours fait de l'électro-rock, elle a commencé dans la folk. Et voilà, donc on va mettre tout ça à plat. Donc en 1990, Meryl Nisker, le vrai nom donc de Peaches, comme je disais, elle a un groupe avec lequel elle sort une première cassette et le groupe c'est Mermaid Café. Donc 7 titres qu'on peut retrouver facilement sur internet et ce projet en groupe se transformera 5 ans plus tard avec un premier album solo, un peu moins confidentiel parce qu'il va vraiment sortir en disque et peut-être être un petit peu plus commercialisé. Et donc ce premier album solo sous son nom, donc Meryl Nisker, il s'intitule Fancy Pants Hoodlum. Donc c'est un album plus rock quand même que le premier projet, pas encore électro, mais on sent qu'il y a une petite colère qui commence à monter. Nous sommes en 1995, le personnage Peaches n'est pas loin d'éclore, ça va arriver par une rencontre et un nouveau groupe, mais avant de vous raconter tout ça, écoutons quand même deux extraits de cette Peaches du passé, donc son premier groupe déjà, Mermaid Café, et son projet solo sous le nom de Meryl Nisker. Donc on est très loin de ce que vous avez pu connaître, du moins écouter aujourd'hui, et Peaches elle-même, elle n'en est pas très, elle était plutôt insatisfaite de la musique qu'elle faisait à l'époque. Donc on va écouter Mermaid Café, City Street, suivi de Meryl Nisker. Alors vous allez voir, c'est plutôt étonnant si on met ça par rapport à ce qu'on a écouté juste avant. Ça reste la même artiste.

Grave, ça cassera la surprise parce que justement Peaches va évoluer et son évolution va se faire 2 ans plus tard en 1997 quand avec 3 amis elle monte un nouveau groupe, The Shit. Voilà, donc ça signifie littéralement la merde. Donc avec 3 copains, ils sont 3, c'est ça. Voici ça, 3 copains qui sont comme elle, insatisfaits de leur musique, et ils composent et produisent ensemble, et ils veulent donc se réinventer. Donc le groupe se compose de Sticky Henderson, donc elle est bassiste, et elle va officier d'ailleurs sur notre disque du jour, Fatherfucker. Il y a aussi Volstein, qu'on peut aussi appeler Dominique Salolé, qui est futur membre des Puppet Masters, ou même futur Moki. Il a 8 albums à ce jour sous ce nom, et il y a aussi dans ce même groupe Giancarlo, mais on va plutôt l'appeler Jason Beck, qui est son autre nom, mais encore son autre nom qui est Chili Gonzalez. Voilà, nom sous lequel vous le connaissez sûrement en tant que chanteur, rappeur, musicien, producteur. Donc voilà, tout le monde dans le groupe se cherche un nouveau nom, une nouvelle identité, et donc Meryl Niskel, qu'on a écouté juste avant, elle va opter pour un nouveau nom qui va être Peaches, et sûrement pour le fruit et son allusion sexuelle peut-être, mais aussi, a priori, pour rendre hommage à une chanson de Nina Simone qui s'appelle For Woman et qui se termine par ces mots I'm Peaches. Voilà, Peaches, donc de ce projet, il va subsister une forte amitié et des connexions musicales nouvelles, et surtout une cassette qui s'appelle This Is What It's Like, donc il y a 8 titres, plutôt expérimentaux. Je vous ai évidemment sélectionné un morceau, Suck and Let Go. Alors vous allez voir, c'est court et c'est très bien comme ça, car attention, qualité cassette, démo, expérimentation, oula, c'est pas toujours bon pour les oreilles. The Shit, Suck and Let Go.

Suck and Let Go, voilà, c'est The Shit, le groupe d'entre-deux, le moment où Peaches devient Peaches officiellement. Ce morceau aura une suite, ou plutôt une retransformation, parce qu'il y a un morceau sur Teaches of Peaches, le premier album de Peaches, qui s'appelle Suck and Let Go. Donc c'est vraiment, on va dire que là, c'est la version démo, un petit peu, de ce morceau. Donc voilà, on est une Peaches en pleine évolution. Dites-vous que vous êtes comme un Pokémon, là, vous êtes parti d'un artiste folk qui est devenu un peu rock et hop, elle se dit tiens, en fait j'ai envie de mettre le bordel, et voilà, on va arriver sur notre artiste électro dont on s'occupe aujourd'hui sur Station B, toujours dans Bac à Disque, et on s'intéresse toujours à l'album Fatherfucker. Donc là on a donc exploré tout ce qui a pu précéder notre album du jour, et donc forcément on va parler du premier album solo sous le nom de Peaches, qui s'appelle donc Teaches of Peaches. Alors pour revenir un petit peu à l'histoire, en fait, après les expérimentations avec le groupe The Shit, Peaches va suivre Chilly Gonzalez en Allemagne, où elle va vraiment découvrir et s'imprégner de la scène locale électro. Alors j'oublie entre deux, il y a un petit EP qui est sorti aussi en 2000, qui a été enregistré au Canada, mais c'est vraiment à Berlin que va se dessiner sa nouvelle carrière. Donc ça va être un savant mélange d'électro-trash avec du sexe explicite et des musiques agressives ou dansantes. Et tout ça va se résumer dans le premier album donc de Teaches of Peaches, avec notamment le tube Fuck the Pain Away, mais pas que. En tout cas, c'est le morceau phare du disque. On va donc l'écouter, Fuck the Pain Away, extrait de Teaches of Peaches. Et juste après, on enchaînera enfin avec un retour à notre disque du jour.

Peaches, Stuff Me Up. Ça y est, on est de retour sur notre disque du jour, Fatherfucker. Un titre en duo avec Taylor Savey. Voilà. Donc, il y a plusieurs duos d'ailleurs sur ce disque. Donc, il y a Taylor Savey qu'on vient d'écouter. Il y avait Mignon qu'on a écouté tout à l'heure. Feedom et surtout Iggy Pop sur le morceau qui aura été clippé à l'époque qui s'appelle Kick It, morceau très drôle où ils affrontaient, dans le clip, ils affrontaient des zombies. C'était assez rigolo, ils étaient tous les deux dans une caricature de leur propre personnage scénique. Donc voilà, rien d'étonnant d'ailleurs de retrouver Iggy Pop ici, à une certaine descendance, je dirais, assez évidente quand même. C'est parce que sur scène, Peaches, ça a l'air d'être du très très électrique, un peu comme notre Stooges préféré. Alors, je pense qu'il y a dû y avoir d'ailleurs une grosse séance studio pour le morceau Kick It, car la même année, Iggy Pop sortait son album School Ring, donc en 2003. Et sur cet album, on retrouve deux duos avec Peaches. Donc sur l'album d'Iggy Pop, on retrouve Rock Show, qui est une reprise d'un morceau tiré de Teaches of Peaches, mais cette fois-ci avec Iggy Pop et Peaches. Il y a aussi, toujours sur l'album d'Iggy Pop, il y a Motor In, donc c'est une autre collab qui réunit Iggy Pop, Peaches et Feedom, et c'est même Feedom que l'on retrouve sur l'album de Peaches pour la chanson Rock and Roll. Donc il y a ce morceau Rock and Roll, c'est un vrai concentré de rage. Donc à mon avis, on peut supposer que ces quatre titres ont été écrits, composés, enregistrés dans la foulée. Et donc rien qu'en 2003, il y a trois titres sur lesquels Iggy Pop et Peaches se partagent le micro. Bah, je vous propose donc, parce que là ça devient carrément une connexion évidente, je vous propose donc une double pause musicale. Tout d'abord Kick It, donc Peaches et Iggy Pop sur Fatherfucker, puis Motor In, Peaches, Iggy Pop et Feedom sur School Ring d'Iggy Pop, et après on parle de Feedom justement. Let's go.

0: Motorhead, Peaches, Iggy Pop et Feedum, extrait de l'album School Ring d'Iggy Pop, sorti donc en 2003, comme notre album du jour. Bon, j'ai dit que je vous parlerai de Feedum, allons-y, j'ai creusé pour voir ce qu'était ce groupe, et donc si on va sur Discogs, le site de référence, tout ce qui est sorti musical, il n'existe que 3 titres seulement au compteur pour ce groupe Feedum, donc un duo avec Peaches, un duo avec Iggy Pop et Peaches, et un titre sur une compile qui s'appelle Berlin Insane, et la chanson s'appelle Double Up, et c'est tout. Et qui se cache derrière ce groupe? Eh bien, 3 artistes, David Snigeli, des Puppet Mastaz, Meryl Nisker, alias Peaches, et Jason Beck, Chili Gonzalez, encore lui. Voilà, en fait, ce groupe Feedum, c'est un autre groupe derrière lequel se cache Peaches. Donc, on a déjà beaucoup évoqué Chili Gonzalez, donc on va s'arrêter un petit peu dessus, surtout parce qu'il participe à, déjà à 4 des titres de notre album du jour, et il était aussi présent sur le premier album de Peaches, donc c'est vraiment un compère fidèle et talentueux. D'ailleurs, on ne compte plus les collaborations de Chili Gonzalez. On peut citer en vrac des gens avec qui il a travaillé, donc il y a Faced, Puppet Mastaz, Catherine, Techie Tech, Sieu George, Daft Punk, Abdel Malik, Drake, Ariel Dombal, Kaba et Jean Zass, Angel, bref, il va partout, toujours avec sa petite touche à lui, et pas des moindres infos, il est aussi recordman du concert le plus long de l'histoire de la musique, Chili Gonzalez, 27 heures, 3 minutes et 43 secondes non-stop de concert, record validé par le Guinness Book, il a 17 albums solo à ce jour, le piano, son premier amour n'est jamais très loin, et son dernier album date de 2024. Alors son dernier album s'intitule Gonzo, ce que je vous propose, donc, c'est une petite escapade chez Chili Gonzalez, et justement avec le titre éponyme, Gonzo, sorti en 2024.
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0: Dave Show.
1: Gonzo, Chili Gonzalez en 2024 avec, si vous aviez l'oreille, Peaches qui faisait quelques petits et check a check sur le morceau. C'est assez discret, mais elle est bien là, elle est créditée. Bon allez, il est temps de vous donner quand même mon avis sur ce disque dont on a parlé aujourd'hui, Fatherfucker, sorti il y a 23 ans. Et bien forcément, vous en doutez, c'est que du bien et c'est même mon favori de Madame Peaches. C'est à la fois abrupt, rock, rond, électro et bougrement sexy. Et c'est ce que j'ai aimé aussi à l'époque où elle est arrivée, parce que c'est donc au début des années 2000, et donc c'était une époque où il y avait plein de chanteuses au physique Photoshop qui faisaient tout leur possible pour sexualiser leur image, ou alors c'était les producteurs qui le poussaient. Et donc je pense à des gens comme Britney Spears ou Christina Aguilera, entre autres, à l'époque, qui faisaient tout pour devenir, passer de la cour d'école à on devient le fantasme sexuel de nos auditeurs et auditrices. Et voilà qu'arrive donc à l'époque Madame Peaches avec un physique plus que normal, 37 ans au compteur, et qui donne des leçons de sexualité musicale à l'époque. Ça m'avait fait vraiment plaisir. Et donc, c'est pas la première, hein. Il y en a beaucoup d'autres avant qui ont chanté tout ça, mais voilà, chez elle, aucun tabou. Les normes établies, pètent. Ça parle d'homosexualité, de désir, de bisexualité. Il y a des gods sur scène, bref, c'est la totale. On est très loin de Frankie Vincent ou de Patrick Sébastien quand même, parce qu'elle parle de sexe, mais pour faire péter les cloisons imposées aux femmes, que certains appellent le patriarcat. Bref, j'aime ce disque, celui sur lequel elle a le mieux géré, je trouve, l'équilibre entre rock et électro. Alors on se remet un petit morceau, c'est I, You, She, Peaches.

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1: I, You, She, hymne à la bisexualité par Peachy sur notre album du jour Fatherfucker en 2003. Et après 2003, bah, qu'est-ce qui s'est passé? Eh bien, 2006, album Impeach My Bosh, 2009, I Feel Cream, 2015, Rub, et 2026, cette année, un nouvel album qui s'appelle No Love, So Rude. Donc ça veut dire pas lubrifiant, tellement rude. Donc c'est une pochette avec un gros plan sur ses mains, un tube, on va dire, et plein de lubrifiants. Donc c'est le retour de Peaches, c'est toujours électro, trash et sexy, malgré les années qui avancent, et c'est ça qui fait du bien aussi, c'est de la voir vieillir et de continuer dans ce personnage. Elle fera deux concerts en France cet été, le 13 août à la Route du Rock à Saint-Malo et le 28 août à Paris à Rock en Seine, donc deux occasions de la voir cette année. En attendant, on va déjà écouter un extrait de son nouvel album, bah, ce sera le morceau No Love So Rude, comme l'album. Allez, c'est parti sur Station B.

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1: No Love So Rudd, ou j'ai envie de dire presque No Pain No Gain, je sais pas, c'est toujours aussi efficace, Peaches. Allez, c'est l'heure de l'ouverture, c'est le petit moment où je fais la recommandation si vous aimez Peaches, nanana. Et bien précipitez-vous par exemple sur Gossip, avec qui elle a partagé le micro plusieurs fois. Pareil, vous pouvez l'écouter Faced, avec qui elle a aussi chanté. Vous pouvez écouter les Lambrini Girls pour le côté rock. En fait, il y a plein de gens vers lesquels vous pouvez vous diriger, mais le nom, l'évidence en fait, je n'en vois qu'une, c'est Sexy Sushi, premier groupe de Rebecca Warrior. Donc ici on connaît déjà, hein, mais ça fait toujours plaisir de les écouter. Sexy Sushi, c'était donc, parce que le groupe n'est plus en activité, c'était donc Rebecca Warrior et Mitch Silver. Ils ont 6 albums au compteur entre 2006 et 2014. Donc depuis, chacun a eu d'autres aventures en solo ou avec des groupes, notamment Rebecca Warrior qui a une grosse carrière super intéressante. Je pense qu'un jour on parlera d'elle plus spécifiquement dans l'émission. Donc Sexy Sushi, c'est vibe électro trash, c'est clairement dans la même veine que Peaches. Je vous ai donc choisi un extrait de leur deuxième album Mar Mar Mar, sorti en 2008, et pour le titre ce sera Petit PD, histoire de rester dans l'ambiance. Allez, on écoute ça et après on se dit au revoir.

Sexy Sushi, petit PD, morceau que j'avais découvert chez ma camarade bénévole de votre fille Cheryl Lee à l'occasion d'une émission qui devait parler des LGBTQIA+. Voilà, c'était notre titre d'ouverture de cette fin d'émission. Mais l'émission était consacrée au deuxième album de Peaches, Fatherfucker. Mais là, j'avais envie d'ouvrir sur Sexy Sushi qui ressemble quand même, c'est quand même la même vibe en mode français. Voilà, j'espère que ça vous a plu tout ça. En tout cas, surtout l'exploration de l'album de Peaches, Fatherfucker. On se retrouve dans 15 jours. En attendant, restez à l'écoute de Station B, donc sur le DAB+ à Caen ou sur lastationb.fr. Je profite, on a un petit peu de temps. 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Donc à la technique aujourd'hui, c'était Marion. Au micro, c'était Antoine. On se quitte donc comme d'habitude avec le dernier morceau de l'album. En l'occurrence, le morceau, ce sera Beg It. Et ça me fait bien plaisir car j'aime beaucoup ce morceau. Allez, Peaches, Beg It, salut !

Merci. C'était au bon filio à Casa Torna, qui veut dire un bon fils revient toujours à la maison. C'est ça, hein? Bon, il y a une expression derrière ça, mais...

Merci. Là-bas, David, tout au bout, il joue du tantan. En fait, je le prononce pas bien, c'est pas tam-tam, c'est tantan. Ça remplace le sourdeau dans les batucadas, là, qui fait tac, boum, tac, boum, tac. Et en plus léger, quoi, en plus portatif. Amélie joue du triangle tout de suite. Moi, je joue du cavaquinho, à pas confondre avec le ukulélé, parce que c'est pas du tout pareil. Enfin, si, c'est la même famille, mais celui-ci, il a des cordes d'acier. Donc, du coup, sonne un petit peu plus puissant acoustique, comme ça, dans les batucadas, là. En fait, on entend bien, quoi, en fait, pour pouvoir chanter dessus. Merci. Paul joue de la guitare 7 cordes, typique brésilien, qui permet de jouer un style qui s'appelle les bacharia. Et elle est équipée d'une corde grave, une corde de do, en dessous du mi. Et revoilà Mélodie, qui joue de la flûte, qui est beaucoup jouée au Brésil. On retourne dans le nord-est, au Casamento da Raposa.

0: Merci. Mélodie à la flûte.
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C'est notre... Merci, merci. Notre dernier morceau pour laisser la place à Komono.

Manhattan. Amélie au Pandero. Mélodie à la flûte et au zagogo. Paul Rodriguez, guitare 7 cordes. Et moi au cavaquinho.

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0: Merci, c'était Choro Douma.
1: Encore une très belle soirée au Bazarnum. Merci au collectif pour son accueil. Le concert a été mixé par Sam No. Cette émission est à réécouter sur le site de la radio lastationb.fr. Vous y trouverez les références et liens nécessaires pour suivre l'actualité de Choro Douma. On se retrouve très bientôt sur Station B pour de prochains événements musicaux et d'ici là, restez à l'écoute de nos programmes. Bonne soirée.

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1: Back in the days, ça c'est pour les copains, hein. 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